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Coucou les petits loups. Aujourd'hui, les petits auront besoin d'un adulte pour faire le jeu. Les grands, vous le ferez tout seul, ou avec un adulte si vous préférez. Vous levez un bras, ou vous lâchez. Vous levez l'autre bras, ou vous lâchez. Vous levez les deux bras, vous lâchez. Et vous recommencez le nombre de fois que vous avez envie. Et puis, allongez, petit et grand, vous faites la même chose avec les jambes. Vous levez une jambe, vous lâchez. Vous levez l'autre jambe, lâchez. Les deux jambes, lâchez. Pour les grands qui aiment les défis, vous essayez que vos genoux soient bien tendus. S'ils ne sont pliés, ce n'est pas grave. Vous bâillez, vous vous étirez,

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Moi, j'aimerais que quand je serai grande, premièrement, on mange moins de viande, on se rende plus compte que la planète est en danger. J'aimerais bien que dans le monde, quand je serai grande, et on se rende un peu plus compte de ce que la nature elle nous offre, quoi. Mon panda géant, j'aimerais vraiment qu'il existe encore quand je serai grande, pour travailler avec lui. Toutes les voitures, sans exception, il y a des filtres pour... des filtres... je sais plus comment ça s'appelle, mais des filtres pour réduire les particules dans l'air, qu'il y ait moins de voitures et qu'on se déplace plus en vélo. J'aimerais bien aussi qu'il y ait plus de petits commerces. J'aimerais bien aussi que les vêtements ils soient en coton bio. J'aimerais bien avoir plus de liens avec ma famille, qu'on se voie un peu plus souvent, qu'on s'invite l'un et l'autre, qu'on essaye déjà d'avoir un peu plus de liens avec mes enfants quand je vais avoir des enfants. Et puis j'aimerais avoir mon premier travail, j'aimerais que ce soit zoologue au complexe aquatique du zoo de la Flèche avec les otaries. Dans ma maison, il y a plein d'animaux que chaque enfant quand il va avoir l'âge d'avoir son propre animal, il puisse choisir l'espèce qui lui plairait d'avoir, que ce soit du hamster au cheval. Moi, ça ne me dérangerait pas. Je mettrais des sous de côté pour leur acheter leur animal, pour qu'ils puissent vraiment avoir l'animal de leur rêve. Et j'aimerais bien que mes enfants ils soient instruits en famille aussi. Et que du coup, les jours où j'aille aller... les jours où j'aille au travail, soit leur papa il est là pour les aider, soit ils savent que de toute façon il y a les voisines à côté, qu'ils aient l'habitude de rester tout seuls. Et puis j'aimerais bien aussi pouvoir faire souvent des balades à cheval, avoir un grand potager, cultiver mes légumes, pour avoir le moins de possible de. Pour avoir le moins possible à acheter. 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

0: Allez-y, racontez-en des histoires. Hein.
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quand la petite Josette recevait un cadeau, pour son anniversaire ou pour Noël, c'était un cadeau pour Crocus aussi. Ce qu'il préférait, lui, c'était l'emballage, le papier cadeau ou le sac. Il s'enroulait dedans, il se cachait en faisant le plus de bruit possible et ensuite il s'entortillait dans la petite ficelle frisottée bleue ou rose. La petite Josette riait beaucoup en le voyant et lui disait « Crocus, tu es un gros cadeau plein de poils ».

Un jour, juste avant les grandes vacances, la maman de la petite Josette s'était mise à préparer les bagages pour aller au bord de la mer. Une petite valise pour papa, un short, un maillot de bain, un pull, même pas de rasoir, il se laissait toujours pousser la barbe en été. Et Josette lui disait « Tu piques, espèce de hérisson !» Une grande valise pour maman. Elle aimait bien emporter ses belles robes à la mer, même si elle ne les mettait pas. Elle était toujours en maillot de bain. Les robes, elle, étaient contentes d'aller en vacances. Et un gros sac pour la petite Josette. Il fallait y loger plusieurs doudous, ses peluches préférées, sa bouée, son canard et son dauphin, ses crayons, ses feutres, des jeux pour si jamais il pleuvait, et quand même quelques habits, on ne sait jamais. Et puis surtout, ne pas oublier le matériel de pêche de papa. Papa était un pêcheur, un vrai. Il pouvait attendre 3 ans.

Le matin du départ, tous les bagages étaient bouclés, la voiture devant la porte. La petite Josette, levée, lavée, coiffée, énervée comme une puce, sortit le panier à chat et se mit à appeler « Crocus ! Crocus ! Viens mon matou, viens !» Pas de réponse, pas un miaou. Elle appela plus fort « Crocus ! Allez, viens vite, sinon on va partir sans toi !» Toujours pas de Crocus.

0: Après l'avoir cherché partout, sous les meubles, dans les placards et même dans le frigo, il fallut se décider à rouvrir les bagages qu'on avait eu tant de mal à fermer. Dans la valise de papa, sous un maillot de bain? Personne. Dans celle de maman, roulée à l'intérieur d'une robe de mousseline, là, est-ce que ce n'est pas sa queue qui dépasse? Non, c'est une écharpe rayée. Dans le sac de la petite Josette, alors, au milieu des pluches, on aperçoit ses moustaches. Et non, ce sont celles d'un tigre. Oh, il est idiot, ce tigre, je vais le laisser. Mais toujours pas de crocus. La petite Josette commençait à pleurnicher. Papa s'énervait. On va arriver trop tard, Marguerite. Fais quelque chose, ce chat n'a pas pu se volatiliser. Maman tournait partout dans la maison. Les fenêtres étaient pourtant fermées. La petite Josette poussa un cri. « Ton panier, papa, ton panier de pêche, il avance tout seul, il avance tout seul !» En effet, le panier se trémoussait, faisait des petits bonds, et voilà qu'en soulevant le couvercle, on vit sortir Crocus, entortillé dans du fil à pêche, un hameçon planté dans une oreille, l'air très digne et vexé, comme voulant dire... Eh bien quoi, chacun voyage comme il veut. Papa, je crois que Crocus avait peur que tu ailles à la pêche sans lui, dit la petite Josette en le prenant dans ses bras. Pouah, tu sens le poisson de l'année dernière, mais je t'aime quand même. Vive les vacances! Et dans la voiture, la petite Josette se mit à chanter très fort.
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0: Bon, allez, là, faut y aller maintenant.
1: Non,
0: ah, si, vous y allez.
2: Bah, pourquoi?
0: Mais vous avez signé, vous y allez.
1: Non, on a rien.

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1: Aïe.
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0: 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Essaie et détends-toi. Oui, rafraîchis-toi. 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Si tu travailles comme cette abeille, tu te rendras malade. Ne gâche pas ton temps pour l'impossible. Et si tu peux le trouver, alors tant mieux pour toi.
1: Et tu verras que tout est résolu lorsque l'on se passe des choses superflues. Alors tu ne t'en fais plus. Il en faut vraiment peu, très peu pour être heureux. Il en...

0: 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L'essentiel de ma garde-robe. Bien, tout est lavé, essoré, séché, repassé. Me voilà prêt pour le jour J du lendemain.
1: En finissant de boucler mes bagages, mon stylo 4 couleurs, mon taille-crayon, ma monde.
0: Je calcule sur une Texas Instruments combien font 24 heures en seconde. Mais non, j'ai pas peur. J'aime pas les rentrées, c'est tout.
2: Voilà, c'est ça.

0: Regard sombre, s'avance doucement vers nous, on dirait Lucifer. Il est tellement grand qu'il fait froid dans son ombre.
1: Dites donc, vous n'en faites pas un peu trop, là, de lumière?
2: Quoi? C'est à nous que tu parles, madame Martineau!
3: Ne croyez pas, madame.
2: Vous êtes une malade! Tout est de la faute de Pef.
3: Tout est de la faute d'Aldebert.
2: Non, mauvaise faute.
3: Bon, alors c'est la faute d'Aldebert.
4: La salle des profs tagués, c'était une idée à toi, ça rappelle.
3: Je sais même pas taguer, je sais même pas tenir un pinceau.
4: C'est ça, bon.
3: D'ailleurs, si je peux me faire renvoyer 3-4 jours, comme ça, j'irai à la plage.

0: 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Une fois par mois, des enfants accompagnent des grandes personnes au musée pour mettre leurs 4 mains et leurs 20 doigts à la pâte.
1: On démarre au cabinet des estampes pour s'éclairer sur la gravure à la Renaissance. On y va ? C'est parti ? Allez. La gravure, c'est un procédé technique, une technique artistique qui permet effectivement de faire une impression à partir d'un dessin que l'on va faire sur une plaque. L'astronomie, c'est l'étude des
2: planètes.
1: Et l'astrologie,
3: l'étude des signes.
4: Par exemple, il y a des gens, par exemple, qui ont des... Sur comment ça s'appelle, il y a noté le destin.
1: Alors aujourd'hui, on n'y croit plus trop. Il y a des gens qui y croient encore, quand même.
5: Moi, je suis scorpion.
6: Moi, je suis bélier. C'est là-bas.
7: Qu'est-ce qu'ils font ?
8: C'est
9: un truc qui est poussé par deux personnes.
10: Saturne,
11: ici là, il est en train de lui manger le bras.
10: Oui,
12: il aime tout ça.
13: J'aime pas, il fait la guerre. En plus, il est tout nu, j'ai même pas envie de faire la guerre habillé. Il peut faire la guerre, c'est trop nul. Je préfère jouer à ma console.
14: Ils sont sympas les dragons là.
15: Ils ont un bec, eux ils ont une langue fourchée comme un serpent. Ils ont une queue de serpent aussi.
16: Et des ailes de dragon.
17: J'aime pas trop les Romains parce qu'ils ont tout piqué aux Grecs.
18: Tu as gravé le chariot.
19: Avec la pointe qui tire vers toi, il faut pas que ça fasse du bruit.
11: C'est pas facile. Faut bien le plier en plus.
10: C'est vraiment une première expérience.
3: Pourquoi il a une armure? C'est pas une armure ça.
10: Bah
3: oui. C'est juste une torse. Hein.
7: Ouais. Ah mais c'est pas mal, t'as fait le casque là déjà.
3: Oui.
7: Regarde, alors fais-lui le visage.
10: Je pense que la fille va dépasser.
3: T'as fini toi?
7: Bah, pour l'instant je t'observe.
1: À qui est cet enfant? Actionnons la presse. Ah, la grince elle est très très lourde. Et voilà, wow. C'est parfait, ça marche.
5: C'est trop bien.
4: C'est chouette de découvrir une nouvelle vie.
3: Oui, oui.
4: C'est cool.
3: Parce que je trouvais que c'était agréable de ne pas être sous la pluie.
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1: Tout est calme et rassurant. Bonne nuit, petit loup.
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1: C'est Morphée qui vous tend les bras. Bonne nuit, mes chéris.

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1: Ah bon, elle a une cape?
0: Non, elle a une canne et puis elle a des pouvoirs.
1: Waouh, la chance!

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recevait un cadeau. Pour son anniversaire ou pour Noël. C'était un cadeau pour Crocus aussi. Ce qu'il préférait, lui, c'était l'emballage. Le papier cadeau ou le sac. Il s'enroulait dedans, il se cachait en faisant le plus de bruit possible et ensuite il s'entortillait dans la petite ficelle frisottée bleue ou rose. La petite Josette riait beaucoup en le voyant et lui disait « Crocus, tu es un gros cadeau plein de poils ».

une grande valise pour maman. Elle aimait bien emporter ses belles robes à la mer, même si elle ne les mettait pas. Elle était toujours en maillot de bain. Les robes, elle, étaient contentes d'aller en vacances. Et un gros sac pour la petite Josette. Il fallait y loger plusieurs doudous, ses peluches préférées, sa bouée, son canard et son dauphin, ses crayons, ses feutres, des jeux pour si jamais il pleuvait, et quand même quelques habits, on ne sait jamais. Et puis surtout, ne pas oublier le matériel de pêche de papa. Papa était un pêcheur, un vrai. Il pouvait attendre 3 heures pour attraper un poisson de 5 centimètres. C'est dire.

Le matin du départ, tous les bagages étaient bouclés, la voiture devant la porte. La petite Josette, levée, lavée, coiffée, énervée comme une puce, sortit le panier à chat et se mit à appeler « Crocus ! Crocus ! Viens mon matou, viens !» Pas de réponse, pas un miaou. Elle appela plus fort. « Crocus ! Allez, viens vite, sinon on va partir sans toi !» Toujours pas de crocus.

0: Après l'avoir cherché partout, sous les meubles, dans les placards et même dans le frigo, il fallut se décider à rouvrir les bagages qu'on avait eu tant de mal à fermer. Dans la valise de papa, sous un maillot de bain? Personne. Dans celle de maman, roulée à l'intérieur d'une robe de mousseline, là, est-ce que ce n'est pas sa queue qui dépasse? Non, c'est une écharpe rayée. Dans le sac de la petite Josette, alors, au milieu des pluches, on aperçoit ses moustaches. Et non, ce sont celles d'un tigre. Oh, il est idiot, ce tigre, je vais le laisser. Mais toujours pas de crocus. La petite Josette commençait à pleurnicher. Papa s'énervait. « On va arriver trop tard, Marguerite. Fais quelque chose, ce chat n'a pas pu se volatiliser. » Maman tournait partout dans la maison. Les fenêtres étaient pourtant fermées. La petite Josette poussa un cri. « Ton panier, papa, ton panier de pêche, il avance tout seul, il avance tout seul !» En effet, le panier se trémoussait, faisait des petits bonds, et voilà qu'en soulevant le couvercle, on vit sortir Crocus, entortillé dans du fil à pêche, un hameçon planté dans une oreille, l'air très digne et vexé, comme voulant dire « Eh bien quoi, chacun voyage comme il veut !»« Papa, je crois que Crocus avait peur que tu ailles à la pêche sans lui, » dit la petite Josette en le prenant dans ses bras. « Pouah ! Tu sens le poisson de l'année dernière, mais je t'aime quand même. Vive les vacances !» Et dans la voiture, la petite Josette se mit à chanter très fort.
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Un beau jour que j'allais aller à l'école, une idée bizarre me suivait comme un pot de colle. Elle s'accrochait à moi, à mes chaussettes, comme un poisson pilote à sa roussette. Je lui dis va-t'en, j'ai pas le temps, il faut que je décolle. 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

Quand la petite Josette recevait un cadeau, pour son anniversaire ou pour Noël, c'était un cadeau pour Crocus aussi. Ce qu'il préférait, lui, c'était l'emballage, le papier cadeau ou le sac. Il s'enroulait dedans, il se cachait en faisant le plus de bruit possible et ensuite il s'entortillait dans la petite ficelle frisottée bleue ou rose. La petite Josette riait beaucoup en le voyant et lui disait « Crocus ! Tu es un gros cadeau plein de poils. »

Un jour, juste avant les grandes vacances, la maman de la petite Josette s'était mise à préparer les bagages pour aller au bord de la mer. Une petite valise pour papa, un short, un maillot de bain, un pull, même pas de rasoir, il se laissait toujours pousser la barbe en été. Et Josette lui disait: « Tu piques, espèce de hérisson !» Une grande valise pour maman. Elle aimait bien emporter ses belles robes à la mer, même si elle ne les mettait pas. Elle était toujours en maillot de bain. Les robes, elle, étaient contentes d'aller en vacances. Et un gros sac pour la petite Josette. Il fallait y loger plusieurs doudous, ses peluches préférées, sa bouée, son canard et son dauphin, ses crayons, ses feutres, des jeux pour si jamais il pleuvait, et quand même quelques habits, on ne sait jamais. Et puis surtout, ne pas oublier le matériel de pêche de papa. Papa était un pêcheur, un vrai. Il pouvait attendre 3 heures pour attraper un poisson de 5 centimètres. C'est dire.

Le matin du départ, tous les bagages étaient bouclés, la voiture devant la porte. La petite Josette, levée, lavée, coiffée, énervée comme une puce, sortit le panier à chat et se mit à appeler « Crocus ! Crocus ! Viens, mon matou, viens !» Pas de réponse, pas un miaou. Elle appela plus fort. « Crocus ! Allez, viens vite, sinon on va partir sans toi !» Toujours pas de crocus.

Après l'avoir cherché partout, sous les meubles, dans les placards et même dans le frigo, il fallut se décider à rouvrir les bagages qu'on avait eu tant de mal à fermer. Dans la valise de papa, sous un maillot de bain? Personne. Dans celle de maman, roulée à l'intérieur d'une robe de mousseline, là, est-ce que ce n'est pas sa queue qui dépasse? Non, c'est une écharpe rayée.

0: Dans le sac de la petite Josette, alors, au milieu des pluches, on aperçoit ses moustaches. Eh non, ce sont celles d'un tigre. Oh, il est idiot, ce tigre, je vais le laisser. Mais toujours pas de crocus. La petite Josette commençait à pleurnicher. Papa s'énervait. On va arriver trop tard, Marguerite. Fais quelque chose, ce chat n'a pas pu se volatiliser. Maman tournait partout dans la maison. Les fenêtres étaient pourtant fermées. La petite Josette poussa un cri. Ton panier, papa, ton panier de pêche, il avance tout seul, il avance tout seul. En effet, le panier se trémoussait, faisait des petits bonds, et voilà qu'en soulevant le couvercle, on vit sortir Crocus, entortillé dans du fil à pêche, un hameçon planté dans une oreille, l'air très digne et vexé, comme voulant dire, eh bien quoi, chacun voyage comme il veut. Papa, je crois que Crocus avait peur que tu ailles à la pêche sans lui, dit la petite Josette en le prenant dans ses bras. Pouah, tu sens le poisson de l'année dernière, mais je t'aime quand même. Vive les vacances! Et dans la voiture, la petite Josette se mit à chanter très fort.
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1: Un petit dessert de Marino, la confiture.

Rudolphin, bien sûr, mon frère.

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0: 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Il est tellement grand qu'il fait froid dans son ombre.
1: Dites donc, vous n'en faites pas un peu trop, là, de lumière?
2: Quoi? C'est à nous que tu parles, Madame Martineau!
3: Ne croyez pas, madame.
2: Vous êtes une malade! Tout est de la faute de Pef.
4: Tout est de la faute d'Aldebert.
2: Non, pardon, mauvaise faute.
0: Bon, alors c'est la faute d'Aldebert.
3: La salle des profs taguée, c'est une idée à toi, Corbel.
0: Ouais, je sais même pas taguer, je sais même pas tenir un pinceau.
3: C'est ça,
0: d'ailleurs, si je peux me faire renvoyer 3-4 jours, comme ça j'irai à la plage.

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Un beau jour, quand j'allais aller à l'école, une idée bizarre me suivait comme un pot de colle. Elle s'accrochait à moi, à mes chaussettes, comme un poisson pilote à sa roussette. Je lui dis va-t'en, j'ai pas le temps, il faut que je décolle. Mais elle ne m'écoutait pas, elle était un peu folle. 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

Dans le temps, à l'école de Curgis, c'est contre les maniais, les ptios. On leur apprenait ce que c'était que la patrie, la nation. On les obligeait à chanter les chansons patriotiques. Piotio Pigeacque n'aimait pas plus aller à l'école que chanter. Mais un matin qui n'était pas fait comme un autre, à la fin de la chanson, l'instituteur rouge de colère s'est levé et a dit « Piotio, toi t'as pas chanté, lève-toi et dis-moi donc quel est ton pays ?»« Bah mon pays au Curgi. »« Mais non, Bougredin, je t'ai demandé ton pays, pas ton village. »« Toi, Jacques, t'as pas chanté, lève-toi et dis-moi donc quel est ton pays ?» Si mon pays au pas de Curgis, il y aura peut-être 20 morts au vent. Mais non, je t'ai demandé ton pays, pas ta région. Ton pays, ta patrie, ta nation, c'est... La France. Puisque c'est ça, vous me copierez tous les deux 500 fois sur votre cahier pour demain matin. J'aime la France. En sortant de l'école, comme d'habitude, les deux gamins sont arrêtés au-dessus de la colline, à la Croix des Fleurs, chez la Francine Joyeux. Elle leur offrait le goûter et souvent leur racontait des histoires. Mais ce jour-là, la Francine a bien vu que les deux gamins n'étaient pas bien dans leur assiette. Elle les a questionnés et c'est le Jacques qui a raconté l'épisode du matin avec la punition. Elle a dit « Mais c'est pas vrai. C'est pas vrai qu'encore aujourd'hui à l'école on vous apprend des choses pareilles. » Mais toutes ces histoires de guerre, de patrie, de nation, ça n'a jamais rien apporté de bon. Tiens, je me souviens quand mes enfants avaient votre âge, vous savez ce que c'est que les ptios ? C'est fasciné par la guerre, par les armes, par les uniformes. À cette époque-là, du côté de Curgis, il y avait les Garibaldi et juste en face, il y avait les Prussiens. Un canto, un canon, il a tonné du côté de Curgis. Les trois ptios sont allés voir et sur le chemin, ils ont trouvé un soldat, raide, étendu, mort. Le plus grand, le gaillard des trois, l'a retourné du pied et a dit « Tiens, ça fera toujours un boche de moins. » Deuxième a bien regardé le soldat et dit « Oui, mais... » Un boche de moins, ça fait un mort de plus. Le troisième, le ptio, lui, avait juste remarqué le casque. Il s'est baissé, il l'a ramassé. Vous savez, les casques à pointe. Il a dévissé la pointe. Dans la pointe, il y avait une photo. Il l'a déroulée. On voyait une jolie femme avec deux ptios sur les genoux. Et au dos, c'est écrit en travers « On pense beaucoup à toi ». Quand les trois ptios sont rentrés chez eux, enfin surtout le premier, celui qui avait retourné le soldat, il a dit « Oui, mais... » Si cette femme qu'elle a sur la photo va être aussi malheureuse que notre mère l'a été quand le père est mort à la guerre de Crimée, j'aurais préféré qu'il ait eu le temps de se sauver. La Francine racontait cette histoire-là au Tio Pio Jacques. Les deux gamins étaient éberlutés. Elle leur a dit allez filer. Avec la punition, ça va bien vous prendre la moitié de la nuit. Le Tio Pio et Jacques sont rentrés chez eux en pensant à la Francine et à son histoire. Le lendemain matin, en arrivant à l'école, ils avaient encore les yeux tout rouges, marqués par le manque de sommeil. Mais pas si rouges que la colère de l'instituteur, quand il a lu 200 fois sur les cahiers « J'aime la Francine ».

0: serait pas marrant.
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1: On dirait que l'homme, il est en prison.
2: Oui, parce qu'il a une chaîne.
3: En fait, à côté de lui, il y a un vase. Il y a des pièces qui étaient dedans, mais qui se sont renversées.
4: Vous voyez que quand même, il y a de l'or autour de lui, des frites, tout ça. Il y a des coussins magnifiques, des broderies partout. Une harpe qui est là-bas, ou une lyre, mais je ne sais pas trop.
1: Il est en prison, mais c'est quelque chose d'important. Du coup, on lui a laissé quand même des trucs luxueux, de quoi faire de la musique, de l'argent.
4: C'est égoïste, puisqu'il va garder beaucoup d'argent que les pauvres vont pas avoir pour acheter de la nourriture, des choses comme ça. Mais lui, il va pas pouvoir s'en servir, puisqu'il est en prison.
5: Il a le vase avec les sous, il a un marchepied. Il est dans une espèce de robe, je trouve, et il a des coussins avec, rouges avec des brodeurs, qui sont brodés avec de l'or et des fruits, une harpe, il y a des chaînes, et tout en haut, il y a des gravures sur les murs, il est comme si il était sur un canapé ou un truc comme ça.
3: Un lit.
5: Oui.
3: Potcher Periculosa liberta cam secura et aurea servitus.
4: C'est du latin, je pense.
3: Non, il est pas bien arrondi.
6: Il est vert.
3: Non, vert foncé.
4: Non, il est plutôt noir, moi je trouve. Noir ou gris.
5: Il a aussi des sandales qu'on dirait qu'elles sont en or.
3: Et il a une couronne de laurier sur la tête.
5: Souvent, c'est des empereurs qui ont ça, les empereurs romains.
4: Ça pourrait être sinon un dieu.
5: Il y a un marchepied, il y a aussi une coupe avec des fruits.
3: On dirait qu'il y a des oranges et des mangues.
1: Une grenade, du raisin, une poire, une pomme.
3: Il y a une paire de ciseaux avec un bout de papier déchiré.
7: En fait, c'était pour couper des petits bouts de feuilles parce que c'est entier.
4: Le papier, par exemple, ça pourrait être un traité de paix qu'il a coupé, c'est pour ça qu'il a enchaîné. Les traités de paix, il en a fait beaucoup à cette époque avec les Romains, les Grecs, les Gaulois.
3: Ou alors c'est parce qu'il a volé de l'or à des gens. Peut-être pour ça qu'il a une menotte.
1: Les ciseaux et le papier, c'est peut-être pour s'occuper, pour faire des découpages.
3: Oui, l'or, il a volé des coussins, des instruments.
1: Peut-être... que c'est un chef ennemi et ils l'ont enchaîné et tout ça, et ils ont récupéré son or, ses instruments.
3: Je pense que ça se trouve, c'est Vercin Gétorix enchaîné. Vercin Gétorix, il a été enchaîné parce qu'il a perdu, parce que aussi il s'est rendu Vercin Gétorix.
1: Moi, je pense qu'il est enchaîné parce qu'il est trop riche et c'est le plus riche du gouvernement. Il a l'air d'être fatigué, d'être triste, un petit peu d'être en colère.
3: Je pense qu'il est en train de penser qu'il veut ce qu'il essaye de trouver un plan dans sa tête pour s'enfuir de la prison.
4: Peut-être qu'il est en train de préparer une révolte contre ceux qui l'ont enchaîné. Il pourrait se libérer soit avec les ciseaux pendant qu'il est en train de couper les chaînes, soit en proposant une rançon d'or, comme il a beaucoup d'or.
1: C'est des ciseaux pointus. Du coup, il essaierait de passer en s'en servant comme arme. Des fois, il s'essaie de bouffer un peu, alors on entend un petit peu des bruits de chaînes ou alors des cris. Je pense aussi que c'est la tristesse qui sort du tableau et la colère aussi qui sort du tableau.
3: Peur de ce que t'es en colère.
8: Damoclès, Thomas Couture, Vue sur toile, 1861-1866.
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0: vert.
1: C'est une photo.
0: Du jaune, du gris.
2: Noir et blanc.
0: Marron.
1: La moi, ça fait penser au présent.
2: T'es méchant, t'es triste de ton présent.
3: T'as fait, t'as pas une planche.
0: En plein milieu, il y a le crayon.
4: Transformation.
5: On a pris des tableaux pour faire notre exposition sur les émotions, comme la tristesse, la colère, la honte, la joie, la peur et la surprise,
6: l'amour,
7: l'inquiétude,
8: l'ennui,
9: le dégoût.
10: Vice-versa.
11: Parce que c'est un film pour les enfants et c'est les émotions.
12: C'est des émotions dans la tête d'une petite fille. Et c'est des personnages avec des émotions comme la colère, tout ça. Et voilà. C'est pour ça qu'on l'a appelé vice-versa.
13: Parce qu'il y a un tableau, on peut le retourner, donc il peut être dans les deux sens.
14: On a été à l'orthothèque de Caen.
15: C'est là où il y a beaucoup de tableaux et on peut emprunter des tableaux pendant un mois.
16: Et on a choisi deux tableaux chacun à peu près. Et il nous a posé des questions.
17: On était par terre, on disait nos tableaux. Qu'on a pris, on expliquait aussi.
18: Il y a plus d'émotions négatives, parce qu'il y a la guerre,
19: il y a la colère,
20: la peur,
21: la honte.
22: Quand tu ressens la joie, bah t'es content, tu rigoles, tu fais des blagues. Et l'amour, bah t'es content parce que tu joues avec une amie que t'aimes beaucoup.
23: Ouais, c'est cool.
24: On a choisi les tableaux parce que ça fait une émotion. Bah, c'était pour l'exposition vice-versa. Alors j'ai pensé à les personnes comme ma famille et mes amis, c'est ça. Et j'ai invité mes amis,
25: les dames de la médiathèque, ceux du centre, aussi ceux de la cantine et le maire.
26: Ma famille, toutes les maîtresses de l'école, les cantinières.
27: Je pense que les cantinières, c'est lui qui vont leur plaire le manoir hanté.
28: Ils vont être fiers de leurs enfants, d'avoir, par exemple, si c'est nos parents, d'avoir vu leurs enfants s'amuser à présenter leur tableau.
29: Je suis une guide. 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

0: On s'ennuie, non?
1: Ouais. On se ferait pas une bonne grosse teuf ce soir?
0: Ok!
2: Alors les monstres, est-ce que vous êtes prêts pour bouger ce soir?
3: En 350 000 ans, on a eu le temps d'en voir passer des locataires très innocents qui connaissent rien de leur misère. Ils ouvrent les portes du manoir, convaincus de leurs bonnes affaires. Ils entrent sans s'en apercevoir dans leur pire cauchemar mortifère. On est là-bas, puis dans le noir, à tous les étages, dans tous les couloirs.
1: Les couloirs.
3: Nos ombres dansent sur les murs, dans les tableaux, les visages murmurent.

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0: savez, j'en mets toujours un peu pour épicer mes feuilles de mâche.
1: Ah bah oui,
0: c'est meilleur comme ça. Parce que, entre nous,

0: Elle m'a dit:
1: hélas, ma pauvre amie, j'en ai mangé une ce midi.
0: Oh.
1: Vous savez, très cher, je fais un pot-au-feu. Mais j'ai une recette secrète que je cache.
0: Ah oui?

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1: Avec plein d'animaux, s'il te plaît.
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1: 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Bien, tout est lavé, essoré, séché, repassé. 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

0: mardi et finirai mardi.
1: C'est décidé, je mettrai dès demain fin à mes jours, si cette année aussi
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0: nous. L'un d'entre eux, celui au regard sombre, s'avance doucement vers nous, on dirait Lucifer. Il est tellement grand qu'il fait froid dans son ombre.
1: Dites donc, vous n'en faites pas un peu trop, là, de lumière?
2: Quoi? C'est à nous que tu parles, Madame Martineau!
3: Ne croyez pas, madame.
2: Vous êtes une malade! Tout est de la faute de Pef.
4: Tout est de la faute d'Aldebert.
2: Non, mauvaise faute.
0: Bon, alors c'est la faute d'Aldebert.
3: La salle des profs taguée, c'est une idée à toi, Carvel.
0: Ouais, je sais même pas taguer, je sais même pas tenir un pinceau.
5: C'est ça, bon.
0: D'ailleurs, si je peux me faire renvoyer 3-4 jours, comme ça j'irai à la plage.

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1: Attends, attends, j'enregistre là. Attends. Laisse-moi deux petites minutes. Hein. Papa. Ça peut

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1: Alors, on vous compte quand même parmi les artistes les plus influentes du moment. Mmh. Est-ce que vous êtes fière de votre parcours?
2: Oui, alors fière, oui. Mais vous savez, je crois que je dois surtout tout ça au travail, à mes auditeurs. Bien sûr, il y a un peu de talent inné, mais...
1: On a eu connaissance d'un film sur votre vie qui sortira très bientôt. Est-ce que vous avez beaucoup de nouveaux projets comme celui-là?
2: Je vais pas tout vous dévoiler ici. Le secret de la réussite et du glamour, c'est le mystère. Les abysses, n'est-ce pas?
1: Eh bien, nous allons vous écouter en direct dans le studio dans un instant. Allez vous installer.

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Quand la petite Josette recevait un cadeau, pour son anniversaire ou pour Noël, c'était un cadeau pour Crocus aussi. Ce qu'il préférait, lui, c'était l'emballage, le papier cadeau ou le sac. Il s'enroulait dedans, il se cachait en faisant le plus de bruit possible et ensuite il s'entortillait dans la petite ficelle frisottée bleue ou rose. La petite Josette riait beaucoup en le voyant et lui disait « Crocus, tu es un gros cadeau plein de poils ».

jour, juste avant les grandes vacances, la maman de la petite Josette s'était mise à préparer les bagages pour aller au bord de la mer. Une petite valise pour papa, un short, un maillot de bain, un pull, même pas de rasoir, il se laissait toujours pousser la barbe en été. Et Josette lui disait « Tu piques, espèce de hérisson !» Une grande valise pour maman. Elle aimait bien emporter ses belles robes à la mer, même si elle ne les mettait pas. Elle était toujours en maillot de bain. Les robes, elle, étaient contentes d'aller en vacances. Et un gros sac pour la petite Josette. Il fallait y loger plusieurs doudous, ses peluches préférées, sa bouée, son canard et son dauphin, ses crayons, ses feutres, des jeux pour si jamais il pleuvait, et quand même quelques habits, on ne sait jamais. Et puis surtout, ne pas oublier le matériel de pêche de papa. Papa était un pêcheur, un vrai. Il pouvait attendre 3 heures pour attraper un poisson de 5 centimètres. C'est dire, hein.

Le matin du départ, tous les bagages étaient bouclés, la voiture devant la porte. La petite Josette, levée, lavée, coiffée, énervée comme une puce, sortit le panier à chat et se mit à appeler « Crocus ! Crocus ! Viens, mon matou, viens !» Pas de réponse, pas un miaou. Elle appela plus fort « Crocus ! Allez, viens vite, sinon on va partir sans toi !» Toujours pas de crocus.

Après l'avoir cherché partout, sous les meubles, dans les placards et même dans le frigo, il fallut se décider à rouvrir les bagages qu'on avait eu tant de mal à fermer. Dans la valise de papa, sous un maillot de bain? Personne. Dans celle de maman, roulée à l'intérieur d'une robe de mousseline, là, est-ce que ce n'est pas sa queue qui dépasse? Non, c'est une écharpe rayée. Dans le sac de la petite Josette, alors, au milieu des pluches, on aperçoit ses moustaches. Et non, ce sont celles d'un tigre. Oh, il est idiot, ce tigre, je vais le laisser. Mais toujours pas de crocus. La petite Josette commençait à pleurnicher. Papa s'énervait. On va arriver trop tard, Marguerite. Fais quelque chose, ce chat n'a pas pu se volatiliser. Maman tournait partout dans la maison. Les fenêtres étaient pourtant fermées. La petite Josette poussa un cri. « Ton panier, papa, ton panier de pêche, il avance tout seul, il avance tout seul !» En effet, le panier se trémoussait, faisait des petits bonds, et voilà qu'en soulevant le couvercle, on vit sortir Crocus, entortillé dans du fil à pêche, un hameçon planté dans une oreille, l'air très digne et vexé, comme voulant dire « Eh bien quoi, chacun voyage comme il veut !» « Papa, je crois que Crocus avait peur que tu ailles à la pêche sans lui, » dit la petite Josette en le prenant dans ses bras. « Pouah, tu sens le poisson de l'année dernière, mais je t'aime quand même. Vive les vacances !» Et dans la voiture, la petite Josette se mit à chanter très fort.

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